0: 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So this week we have a musical show, which is an African music. And we have our friend, Osman.
1: Yeah,
0: Rahim. Introduce yourself. Hi. So how do you feel about it? Today is our day, making the music.
1: Yeah, today is a good day. Aujourd'hui, on va débuter avec l'été. Et pour ça, on va présenter une sélection musicale, de la musique africaine. Ça, on va faire de très bonnes sélections. Il y a aussi bien les Afro-Africaines, la chance, les filles qui vont chanter aussi. Comme Titi, elle va chanter sur la femme.
0: So all of this French. So our show today is gonna be mixed of everything from Africa. So we're gonna speak Französisch and also English. With me, it's okay with the English, so I'm fine with it. So what you have with us for us? Any kind of music you'd like to play? We start with the first.
1: Yeah, we start with Ndiagambay. Ndiagambay. C'est un chanteur africain. Un historien, un philosophe.
0: Okay.
1: Lui, dans ses chansons, il donne des leçons, des conseils qu'il donne aux gens. Comme dans cette chanson-là qu'on va commencer, Ndiagambay nous dit « Dina l'air ». « Dina l'air », ça veut dire « On doit éclaircir les choses ». Et il chante en Wolof. C'est un chanteur sénégalais.
0: We start playing it?
1: Yeah, we can
0: start. Yeah, let's hear it.

traditionnel. Sénégalais, c'est un traditionnaliste. Dans sa musique, il utilise deux instruments, le choral et la guitare. Le choral est un instrument musical africain traditionnel. Et surtout, il se focalise sur sa voix, sa belle voix.

parle Wolof. Wolof, c'est la langue sénégalaise. Dans cette musique, elle dit que la femme doit être sexy. Yeah. Little bit in English. This music is from Titi, a young woman who lives in Senegal. And he plays on modern music. And in this music, he says the woman must be sexy.

0: So our show today was about African music. So we can recommend you the list and our blog at Common Voices. Also, you can listen to our show and 95.5. So let's see you next time. What do you want to say?
1: Au revoir les auditeurs de la Radio Corax. Aujourd'hui, c'était la sélection africaine qu'on avait fait. Et on vous recommande de l'écouter sur la page Facebook de Common Voice. Goodbye.
0: Goodbye. Tchuss. Tchussi.